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0: Il est 6h, soyez les bienvenus, c'est la matinale sur Pornic Radio, 6h, 10h, comme tous les matins du lundi au dimanche. On fera un petit tour du côté de nos rubriques habituelles, petites recettes de cuisine. On fera le roast qui va manger aujourd'hui sur Pornic Radio. Le métier du jour, la météo bien évidemment, l'éphéméride et bien d'autres choses encore. En attendant, je vous tiens moi compagnie jusqu'à 10h. Passez une excellente matinée en notre compagnie.

gourmande aujourd'hui, la reine des jardins, la courgette. Et on va se faire un petit sauté de courgette. Pour 2 à 3 personnes, 2 courgettes, 3 gousses d'ail, 3 cuillères à soupe d'huile d'olive, 1 échalote, 20 g de noisettes, 15 g de parmesan, 2 cuillères à soupe de jus de citron et une pincée de sel. Lavez les courgettes, étêtez-les et coupez-les en cubes d'environ 1 cm de côté. Épluchez les gousses d'ail et ciselez-les. Pelez l'échalote et coupez-la finement. Râpez le parmesan de manière à en avoir 15 g. Versez l'huile d'olive dans une sauteuse et faites chauffer. Quand l'huile est chaude, ajoutez l'ail, les courgettes, une pincée de sel et faites sauter à feu très vif pendant 4 minutes. Au bout de ce laps de temps, les courgettes doivent commencer à dorer. Ajoutez les noisettes et les échalotes ciselées et poursuivez la cuisson toujours à feu très vif pendant 2 minutes. Coupez le feu, ajoutez le parmesan, mélangez et arrosez du jus de citron. Servez et régalez-vous. Bon appétit. 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

0: Votre horoscope de ce mardi 29 septembre, Bélier, prenez le temps d'analyser les petits messages que certaines personnes vous envoient.
1: Taureau, vous avancez sereinement sans vous poser trop de questions.
2: Gémeaux, vous risquez de provoquer un conflit sans le vouloir, votre langue est parfois trop pendue.
3: Cancer, la reprise semble avoir été plus difficile que vous ne le pensiez, mais vous aurez assez de courage pour la surmonter.
4: Lion, vous êtes d'attaque sur tous les plans et votre sourire est un exemple de bonne humeur.
5: Vierge, prenez bien le temps de la réflexion avant de vous lancer dans une affaire financière.
6: Balance, faites le pour et le contre dans les affaires sensibles du moment à traiter.
7: Scorpion, c'est le bon moment pour vous inscrire dans un club sportif pour entretenir cette forme olympique que vous avez actuellement.
8: Sagittaire, une personne nuisible aimerait bien venir troubler la paix dans votre famille.
9: Capricorne, vous aurez ce sentiment d'être submergé par les tâches et les responsabilités.
10: Verseau, la reprise du rythme de travail risque d'être compliquée encore pendant quelques jours.
11: Et Poisson, vous ferez sensation auprès de vos supérieurs et vous marquerez les points nécessaires dès aujourd'hui.

Bon mardi avec nous, nous sommes le 29 septembre 2026. Bonne fête aux Michel qui sont à l'honneur, ne les oubliez pas. Et bon anniversaire aussi à vous les natifs du 29 septembre. Sachez que vous êtes le même jour que Justin Nuzuka, le chanteur fête ses 37 ans. Enfin, le célèbre Schmilblick était lancé un 29 septembre 1969, il y a 57 ans. Lancement d'un nouveau jeu à l'époque à la télé animé par Guy Lux. Le principe consistait à partir de réponses et à des questions affirmatives simples fournies par le présentateur de deviner le nom d'un objet à partir de quelques-unes de ses caractéristiques déjà rendues publiques. Et un jeu ensuite devenu mythique et notamment bien sûr repris par Coluche dans un célèbre sketch. Bon mardi 29 septembre 2026 avec nous.

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0: Bonjour à tous, on démarre avec du basket et la superstar LeBron James qui a fait part de sa motivation à participer aux Jeux Olympiques 2024. Le joueur des Lakers a annoncé vouloir dédier son corps à la Team USA pour cet été. Même s'il est proche de la fin de sa carrière comme il l'a annoncé, le meilleur marqueur de points de NBA s'est dit très en forme malgré son âge et il compte représenter son pays avec respect encore une fois pour cette compétition très spéciale. Déjà vainqueur en 2008 et en 2012 avec les États-Unis, l'Américain compte bien aller chercher une troisième médaille d'or cette année et comme on dit, jamais 203. Et si les taxis volants tournaient autour de Paris cet été ? Aéroport de Paris semble en tout cas déterminé à mettre en place ses engins électriques afin de transporter de très nombreux passagers. Même si le sujet fait débat avec de nombreuses contestations, ADP estime que sans test réel, on ne peut pas se rendre compte des possibilités et tout sera donc mis en place pour faire voler ces innovations d'ici quelques mois à Paris.
1: Salut les gourmands, salut les gourmandes, c'est l'heure de la petite recette du jour. Aujourd'hui, je vous propose des beignets de courgettes. Pour 4 personnes, il vous faudra 2 courgettes, 1 œuf, 125 g de farine, une cuillère à soupe d'huile, 12 cl d'eau, une poignée de gros sel, du poivre et de l'huile de friture. Lavez les courgettes, les coupez en fines rondelles et les placez dans une passoire avec une poignée de gros sel. Laissez dégorger au moins 30 minutes. Pendant ce temps, préparez la pâte à beignets, versez la farine dans un saladier et formez un puits. Y ajoutez le jaune d'œuf, le blanc servira plus tard, l'huile et un peu de sel. Mélangez tout en ajoutant l'eau progressivement, laissez reposer 20 minutes. Une fois les courgettes dégorgées, les rincez rapidement sous l'eau froide afin de retirer le trop-plein de sel et les disposer entre deux feuilles de papier absorbant, puis les poivrez. Fouettez le blanc d'œuf en neige ferme et l'incorporez délicatement à la marise dans la pâte à beignets. Cuire les beignets dans un bain de friture bouillant, piquer à la fourchette rondelle par rondelle des courgettes, les plonger dans la pâte à beignets en les enrobant bien des deux côtés, puis plonger dans la friture, laisser cuire 3 à 4 minutes afin que les beignets soient gonflés et légèrement dorés. Bon appétit! 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

0: Votre horoscope de ce mardi 29 septembre. Bélier, prenez le temps d'analyser les petits messages que certaines personnes vous envoient. Taureau, vous avancez sereinement sans vous poser trop de questions. Gémeaux, vous risquez de provoquer un conflit sans le vouloir, votre langue est parfois trop pendue. Cancer, la reprise semble avoir été plus difficile que vous ne le pensiez, mais vous aurez assez de courage pour la surmonter. Lion, vous êtes d'attaque sur tous les plans et votre sourire est un exemple de bonne humeur. Vierge, prenez bien le temps de la réflexion avant de vous lancer dans une affaire financière. Balance, faites le pour et le contre dans les affaires sensibles du moment à traiter. Scorpion, c'est le bon moment pour vous inscrire dans un club sportif pour entretenir cette forme olympique que vous avez actuellement. Sagittaire, une personne nuisible aimerait bien venir troubler la paix dans votre famille. Capricorne, vous aurez ce sentiment d'être submergé par les tâches et les responsabilités. Verseau, la reprise du rythme de travail risque d'être compliquée encore pendant quelques jours. Et Poisson, vous ferez sensation auprès de vos supérieurs et vous marquerez les points nécessaires dès aujourd'hui.
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Aujourd'hui, on change de disque avec Mark Seberg et la mélodique A New Wave, jeu de lumière. Mark Seberg, le second groupe du chanteur Philippe Pascal, est né après le split de Markit Sad, le combo rennais de rock Cold Wave monté en épingle par quelques médias comme Libé et les revues musicales à la toute fin des années 70 pour garder la tête haute face au UK et pouvoir leur dire « Nous aussi, on sait faire de la musique comme vous ». Je n'ai jamais été fan de la musique de Markit Sad, peut-être aussi par jalousie étant nantais, mais ce qui est certain, c'est que l'aura de ce groupe est inversement proportionnelle à sa notoriété réelle, finalement assez confidentielle, malgré tout le battage médiatique dont il a bénéficié. Leur premier album, Danzig Twist, publié en 1979, s'est vendu à 25 000 exemplaires, quand cette même année, Crash Ton Venin de Téléphone et le premier disque de Trust ont vendu 400 000 copies. En fait, Markit Sad, c'est le groupe dont tout le monde a entendu parler sans l'avoir jamais écouté. Néanmoins, il est indéniable que leur musique a eu un fort impact sur toute la production musicale faite en France à l'époque, car oui, il était important de s'affranchir de l'Angleterre et des US et de se dire qu'ici aussi, on pouvait sortir du moule et sortir des disques qui n'avaient rien à envier aux Talking Heads, Télévision et autres Père Ubu. Mais ça n'a pas duré, essentiellement parce que les membres de Markit Sad n'étaient pas des potes. Philippe Pascal s'est intégré à la formation alors qu'elle existait depuis quelques temps. Et puis ce féru de blues n'avait découvert le rock par le biais du Velvet Underground et de Lou Reed que très récemment. Aussi, Markit Sad était-il pratiquement dissous lors des sessions d'enregistrement du second et dernier album. Philippe Pascal et Frank Darcel, fondateurs du groupe, ne se sont plus revus pendant des décennies. C'est pas bon signe. Mark Seberg fut la réponse envoyée par Philippe Pascal à ses ex-partenaires de scène avec un message « Voici la musique que je voulais jouer ». Si le nom du groupe ne veut rien dire, Seberg c'est pour Jean Seberg, l'actrice, et Mark c'était juste pour que les initiales soient les mêmes que Markit Sad. Les intentions sont claires, une esthétique à la fois sombre et lyrique, mêlant les influences Cold Wave anglo-saxonne à une poésie très française, souvent littéraire, toujours habitée. Philippe Pascal, en personnage charismatique et ténébreux, sans doute allergique à la lumière du jour, fut une sorte de Jim Morrison breton, portant pull à col roulé et citant Antonin Artaud. Après 4 albums publiés de 83 à 92, Mark Seberg a disparu à son tour. Philippe Pascal s'est rangé de la musique, hormis quelques collaborations en duo, dont une à titre posthume avec Adjani en 2023, et un retour au blues avec le groupe Blue Train Choir. Il a également fait l'acteur et l'écrivain des nouvelles et de la poésie, et il est décédé à son domicile de Rennes en 2019. Candy Gronaz. D'un romantisme moins sombre, plus mélodique et moins torturé, en somme plus influencé par les visions épiques de Simple Minds que par le dadaïsme sonore de Père Ubu, Mark Seberg est devenu, au fil des sorties d'albums, l'un des groupes phares de la New Wave française. Dans leur troisième opus, Lumière et Trahison, il y a la chanson du jour, au lent crescendo, avec la voix dramatique de Philippe Pascal, un chanteur capable de te faire douter du sens de la vie en lisant le mode d'emploi de sa nouvelle cafetière, Jeu de lumière, la musique comme on l'aime. Vu sur YouTube, 92 000, durée de la chanson, 6 minutes. Mark Seberg, Jeu de lumière.

0: Les auditeurs tristes qui ont drôlement aimé Jeux de lumière de Mark Seberg ont également seulement adoré l'épisode 299 de Come 18, le 214 The Essence et le 260 Love and Rockets. 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
1: Bon mardi avec nous, nous sommes le 29 septembre 2026, bonne fête aux Michel qui sont à l'honneur, ne les oubliez pas. Et bon anniversaire aussi à vous les natifs du 29 septembre, sachez que vous êtes le même jour que Justin Nuzuka, le chanteur fête ses 37 ans. Enfin, le célèbre Schmilblick était lancé un 29 septembre 1969, il y a 57 ans. Lancement d'un nouveau jeu à l'époque à la télé animé par Guy Lux. Le principe consistait à partir de réponses et à des questions affirmatives simples fournies par le présentateur de deviner le nom d'un objet à partir de quelques-unes de ses caractéristiques déjà rendues publiques. Et un jeu ensuite devenu mythique et notamment bien sûr repris par Coluche dans un célèbre sketch. Bon mardi 29 septembre 2026 avec nous.
2: C'est un ciel mitigé qui est attendu pour ce mardi sur l'ensemble de l'Hexagone avec pas mal de nuages au centre du pays et puis un ciel légèrement voilé partout ailleurs avec tout de même quelques jolies éclaircies. Quelques précipitations sont également annoncées.

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3: Bonjour, la pluie fait son retour. Le Gard, la Lozère et l'Hérault seront placés en vigilance orange, pluie, inondation et orage à partir de minuit. Plus de 170 manifestations attendues dans toute la France ce mardi pour la journée de grève. Dans la fonction publique, les syndicats veulent mettre la pression sur le gouvernement à 2 jours de la présentation du projet de loi de finances 2027. Retour de l'affaire Naël devant la justice. La cour d'appel de Versailles réexamine ce mardi les poursuites contre le
4: policier auteur du tir mortel en 2023 à Nanterre. Après l'annulation par la cour de cassation de la requalification en violence volontaire, les juges doivent de nouveau trancher entre le renvoi aux assises pour meurtre et le non-lieu réclamé par la défense du fonctionnaire. Jordan Bardella, défendu par son camp, le président du RN aurait tenu des propos à caractère antisémite et complotiste dans des échanges privés entre 2013 et 2015. L'intéressé
3: nie en bloc et annonce porter plainte en diffamation. Info grossier également pour Laurent Jacobelli, porte-parole du RN. Emmanuel Macron est attendu aujourd'hui à Madrid, en Espagne, pour une visite d'État de 2 jours. C'est la première visite d'État d'un président français depuis celle de Nicolas Sarkozy en 2009. Et puis la popularité d'Emmanuel Macron atteint son plus bas historique. Le chef de l'État est à 18% d'opinion positive, selon un sondage paru ce mardi. Une lourde peine requise pour François Bayrou. 2 ans de prison avec sursis, 50 000 euros d'amende et 3 ans d'inéligibilité réclamés en appel contre le patron du Modem dans l'affaire des assistants d'eurodéputés. François Bayrou, relaxé en première instance, dénonce toujours des accusations non fondées. Et puis justice, toujours avec le procès pour corruption de Rachida Dati qui s'est achevé hier. L'ex-ministre sera fixée sur son sort le 21 janvier. Elle a maintenu ne jamais avoir fait de lobbying au Parlement européen pour Renault Nissan. Et 2 procureurs du parquet national financier ont quant à eux réclamé 4 ans de prison, dont 2 fermes sous bracelet électronique. En Ukraine, la Russie a de nouveau bombardé Kiev, touchant notamment une académie des sciences et un centre médical. Le président russe Vladimir Poutine a par ailleurs signé ce lundi un décret pour renforcer les effectifs de ses forces armées. Enfin du football avec l'équipe de France de Zinedine Zidane qui a remporté son match contre la Belgique hier soir 1-0 à Bruxelles en Ligue des Nations.
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0: Salut les gourmands, salut les gourmandes, c'est l'heure de la petite recette du jour. Aujourd'hui, je vous propose un carpaccio de radis noir. Pour 4 personnes, il vous faudra un radis noir, du persil ciselé, le jus d'une orange sanguine, 2 cuillères à café de sirop d'érable, 6 cuillères à café d'huile de noisette, 1 cuillère à café de crème de balsamique, du poivre noir, du moulin et de la fleur de sel. Coupez les fines tranches de radis noir à l'aide d'une mandoline. Pressez une demi-orange dans une coupelle. Mélangez tous les ingrédients pour la sauce avec le jus d'orange. Assaisonnez et mélangez bien. Dressez les tranches de radis noir sur les assiettes. Ajoutez la sauce au dernier moment. Saupoudrez de persil ciselé et de fleurs de sel. Décorez avec des quartiers d'orange si vous le souhaitez. Bon appétit. 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

Votre horoscope de ce mardi 29 septembre. Bélier, prenez le temps d'analyser les petits messages que certaines personnes vous envoient. Taureau, vous avancez sereinement sans vous poser trop de questions. Gémeaux, vous risquez de provoquer un conflit sans le vouloir, votre langue est parfois trop pendue. Cancer, la reprise semble avoir été plus difficile que vous ne le pensiez, mais vous aurez assez de courage pour la surmonter. Lion, vous êtes d'attaque sur tous les plans et votre sourire est un exemple de bonne humeur. Vierge, prenez bien le temps de la réflexion avant de vous lancer dans une affaire financière. Balance, faites le pour et le contre dans les affaires sensibles du moment à traiter. Scorpion, c'est le bon moment pour vous inscrire dans un club sportif pour entretenir cette forme olympique que vous avez actuellement. Sagittaire, une personne nuisible aimerait bien venir troubler la paix dans votre famille. Capricorne, vous aurez ce sentiment d'être submergé par les tâches et les responsabilités. Verseau, la reprise du rythme de travail risque d'être compliquée encore pendant quelques jours. Et Poissons, vous ferez sensation auprès de vos supérieurs et vous marquerez les points nécessaires dès aujourd'hui.

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1: Bonjour, la CGT, Force ouvrière, la CFDT, l'UNSA, la FSU, Solidaire, la CFE-CGC et la FAFP appellent les fonctionnaires et contractuels à se mobiliser ce mardi pour mettre la pression sur le gouvernement qui doit présenter son budget 2027. Le gouvernement qui prévoit de geler le point d'indice des fonctionnaires, à contrario, l'intersyndicale réclame notamment sa revalorisation et son indexation sur l'inflation, également demandé de meilleures rémunérations et carrières, la suppression du jour de carence ainsi que davantage de moyens pour les services publics. La principale organisation syndicale des lycéens, l'Union syndicale lycéenne, a appelé au blocage des lycées partout en France ce mardi à l'occasion de cette journée de mobilisation dans la fonction publique. Les ministres de l'Intérieur et de l'Éducation nationale ont prévenu qu'en cas de violence et de blocage total, les forces de l'ordre interviendraient. Partie d'Île-de-France, le mouvement s'est étendu à d'autres régions hier. Jordan Bardella annonce avoir demandé à son avocat d'engager toutes les procédures nécessaires face à Mediapart. Le média d'investigation a révélé hier après-midi des écrits antisémites attribués au président du RN datant de 2013. Le pape a quitté donc la France hier après un discours pour la paix. Hier matin, Léon XIV a déambulé dans Metz à bord de la célèbre Papa Mobile avant de célébrer la messe dans la cathédrale. Le président russe Vladimir Poutine a signé un décret relevant de 15 500 le nombre autorisé de militaires au sein des forces armées. Sa quatrième décision de ce type cette année, elle intervient alors que la Russie, comme l'Ukraine, subissent des pertes croissantes dans une guerre qui dure depuis plus de 4 ans et demi. C'est la fin de ce flash, une très bonne journée à notre écoute.
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C'est un ciel mitigé qui est attendu pour ce mardi sur l'ensemble de l'Hexagone avec pas mal de nuages au centre du pays et puis un ciel légèrement voilé partout ailleurs avec tout de même quelques jolies éclaircies. Quelques précipitations sont également annoncées.

Bon mardi avec nous, nous sommes le 29 septembre 2026. Bonne fête aux Michel qui sont à l'honneur, ne les oubliez pas. Et bon anniversaire aussi à vous les natifs du 29 septembre. Sachez que vous êtes le même jour que Justin Nuzuka, le chanteur fête ses 37 ans. Enfin, le célèbre Schmilblick était lancé un 29 septembre 1969, il y a 57 ans. Lancement d'un nouveau jeu à l'époque à la télé animé par Guy Lux. Le principe consistait à partir de réponses et à des questions affirmatives simples fournies par le présentateur de deviner le nom d'un objet à partir de quelques-unes de ses caractéristiques déjà rendues publiques. Et un jeu ensuite devenu mythique et notamment bien sûr repris par Coluche dans un célèbre sketch. Bon mardi 29 septembre 2026 avec nous.

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4: Bonjour, la pluie de retour. Le Gard, la Lozère et l'Hérault seront placés en vigilance orange pluie, inondation et orage à partir de minuit. Journée noire en vue, plus de 170 manifestations attendues dans toute la France ce mardi pour la journée de grève. Dans la fonction publique, les syndicats veulent mettre la pression sur le gouvernement à 2 jours de la présentation du budget 2027. L'Union syndicale lycéenne a également appelé au blocage des lycées et les pompiers restent mobilisés. Retour de l'affaire Maël, la cour d'appel de Versailles réexamine ce mardi les poursuites contre le policier auteur du tir mortel en 2023 à Nanterre. Après l'annulation par la cour de cassation de la requalification en violence volontaire, les juges doivent de nouveau trancher. Des propos délirants selon Jordan Bardella, le président du RN accusé par Mediapart d'avoir tenu des propos à caractère antisémite et complotiste dans des échanges privés entre 2013 et 2015 se défend. Il annonce également porter plainte en diffamation. Info grosse, c'est aussi pour Laurent Jacobelli, le porte-parole du RN. Emmanuel Macron attendu aujourd'hui à Madrid pour une visite d'État de 2 jours en Espagne. C'est la première visite d'État d'un président français depuis celle de Nicolas Sarkozy en 2009. Et puis la popularité d'Emmanuel Macron qui atteint son plus bas historique. Le chef de l'État est à 18% d'opinion positive selon un sondage paru ce mardi. Une lourde peine requise pour François Bayrou. 2 ans de prison avec sursis, 50 000 euros d'amende et 3 ans d'inéligibilité ont été réclamés en appel hier contre le patron du Modem dans l'affaire des assistants d'eurodéputés. François Bayrou, relaxé en première instance, dénonce toujours des accusations non fondées. Et puis justice, toujours avec le procès pour corruption de Rachida Dati qui s'est achevé hier. L'ex-ministre sera fixé sur son sort le 21 janvier. Elle a maintenu ne jamais avoir fait de lobbying au Parlement européen pour Renault Nissan. Les 2 procureurs du parquet national financier ont réclamé 4 ans de prison, dont 2 fermes sous bracelet électronique. En Ukraine, le conflit ne faiblit pas. La Russie a de nouveau bombardé Kiev, touchant notamment une académie des sciences et un centre médical. Le président russe Vladimir Poutine a par ailleurs signé ce lundi un décret pour augmenter les effectifs de ses forces armées. Enfin du football avec l'équipe de France de Zinedine Zidane qui a remporté son match contre la Belgique hier soir 1-0 à Bruxelles en Ligue des Nations.
5: Bonjour à toutes et à tous, on débute avec du football et l'équipe de France de Zinedine Zidane réalise un sans faute après 2 matchs. Les Bleus se sont imposés 1-0 de nouveau, mais cette fois-ci face à la Belgique en étant plus séduisant et dominateur, malgré une équipe largement remaniée. Loïc Jacquet, Lucas Dacunha et Stéphane Le Poll ont fait leur grand début en équipe de France, mais c'est Michael Olise qui a offert le succès aux Bleus en fin de match à la 88e minute. De quoi faire disjoncter Zizou, qui a foncé sur un ballon positionné sur le bord du terrain pour mettre une frappe de main. Mammouth dont il s'est amusé après le match. Et les Bleus sont donc en tête de leur groupe en Ligue des Nations avec 6 points pris en 2 matchs. La Belgique et l'Italie comptent 3 points chacune. La Turquie ferme la marche car le prochain adversaire de l'équipe de France, l'Italie, est allé s'imposer 4-1 en Turquie hier soir. Bastoni, Fratesi, Kayol et Esposito ont étouffé les espoirs turcs qui ont timidement répondu par Yilmaz. Le match France-Italie, ce sera vendredi à 20h45 au Stade de France avant d'accueillir la Belgique lundi prochain toujours au Stade de France. Toujours en foot, mais le foot des clubs, cette fois-ci avec un rendez-vous important, ce mardi, l'élection du remplaçant de Pablo Longoria au conseil d'administration de l'EFC, l'European Football Club. L'ancien président de l'OM a laissé son siège vacant, 2 candidats sont en lice, les présidents actuels de l'OM, Stéphane Richard, mais aussi celui de Lille, Olivier Létan. Affaire à suivre. C'est un rendez-vous bien connu des amateurs de rugby, désormais qui se déroulait hier soir, la 22e édition de la Nuit du Rugby, avec le titre de meilleur joueur de la saison dernière en top 14, qui a été remis à l'anglais du Stade Toulousain, Jack Willis. Le meilleur international français du championnat, c'est Louis Béal-Biarré, Fabien Broboiry est élu révélation de l'année, le meilleur staff pour le MHR. Chez les filles, la talonneuse de Romania, Mathilde Lazarco, est la meilleure joueuse d'élite 1. Enfin, on connaît les 10 coureurs français qui disputeront les championnats d'Europe de cyclisme. Il y aura Alex Baudin, Pavel Sivakov, Romain Grégoire, Kevin Vauclin, Julien Bernard ou encore Bruno Armirail. Très belle journée de sport.
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0: Bonjour à tous, on démarre avec du basket et la superstar LeBron James qui a fait part de sa motivation à participer aux Jeux Olympiques 2024. Le joueur des Lakers a annoncé vouloir dédier son corps à la Team USA pour cet été. Même s'il est proche de la fin de sa carrière comme il l'a annoncé, le meilleur marqueur de points de NBA s'est dit très en forme malgré son âge et il compte représenter son pays avec respect encore une fois pour cette compétition très spéciale. Déjà vainqueur en 2008 et en 2012 avec les États-Unis, l'Américain compte bien aller chercher une troisième médaille d'or cette année et comme on dit, jamais 203. Et si les taxis volants tournaient autour de Paris cet été ? Aéroport de Paris semble en tout cas déterminé à mettre en place ses engins électriques afin de transporter de très nombreux passagers. Même si le sujet fait débat avec de nombreuses contestations, ADP estime que sans test réel, on ne peut pas se rendre compte des possibilités et tout sera donc mis en place pour faire voler ces innovations d'ici quelques mois à Paris.
1: Salut les gourmands, c'est l'heure de la petite recette du jour. Aujourd'hui, je vous propose un ceviche de dorade à la péruvienne. Pour 4 personnes, il vous faudra 4 filets de dorade, 2 pincées de piment d'Espelette, 5 cl d'huile d'olive, une tomate, une demi-botte de coriandre, 3 pincées de sel, 3 tours de poivre du moulin, une branche de céleri, un morceau de gingembre frais, un oignon rouge, une gousse d'ail et 2 citrons verts. Désarrêtez les filets de dorade, ôtez la peau, coupez la chair en petits dés. Pelez l'ail, l'oignon et le gingembre, hachez finement l'ail ou utilisez un pressail, émincez l'oignon et le céleri, hachez finement l'équivalent d'une cuillère à soupe de gingembre. Lavez les tomates, coupez-les en deux et épépinez-les. Lavez les citrons, zestez un citron et pressez le jus des deux. Dans un saladier, mélangez l'ail, l'oignon, le céleri et le gingembre, ajoutez les dés de dorade à la marinade et rectifiez l'assaisonnement en sel et en poivre. Versez ensuite les zestes et le jus des citrons, le piment d'Espelette, puis ajoutez l'huile et mélangez bien le tout. Faites-le reposer à couvert au réfrigérateur pendant environ 20 minutes. Servez le ceviche bien frais et parsemé de coriandre ciselée. 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
1: Bonjour, la CGT Force Ouvrière, la CFDT LUNSA, la FSU Solidaire, la CFE-CGC et la FAFP appellent les fonctionnaires et contractuels à se mobiliser ce mardi pour mettre la pression sur le gouvernement qui doit présenter son budget 2027. Le gouvernement qui prévoit de geler le point d'indice des fonctionnaires, à contrario, l'intersyndical réclame notamment sa revalorisation et son indexation sur l'inflation, également demandé de meilleures rémunérations et carrières, la suppression du jour de carence ainsi que davantage de moyens pour les services publics. La principale organisation syndicale des lycéens, l'Union syndicale lycéenne, a appelé au blocage des lycées partout en France ce mardi à l'occasion de cette journée de mobilisation dans la fonction publique. Les ministres de l'Intérieur et de l'Éducation nationale ont prévenu qu'en cas de violence et de blocage total, les forces de l'ordre interviendraient. Partie d'Île-de-France, le mouvement s'est étendu à d'autres régions hier. Jordan Bardella annonce avoir demandé à son avocat d'engager toutes les procédures nécessaires face à Mediapart. Le média d'investigation a révélé hier après-midi des écrits antisémites attribués au président du RN datant de 2013. Le pape a quitté donc la France hier après un discours pour la paix. Hier matin, Léon XIV a déambulé dans Metz à bord de la célèbre Papa Mobile avant de célébrer la messe dans la cathédrale. Le président russe Vladimir Poutine a signé un décret relevant de 15 500 le nombre autorisé de militaires au sein des forces armées. Sa quatrième décision de ce type cette année, elle intervient alors que la Russie comme l'Ukraine subissent des pertes croissantes dans une guerre qui dure depuis plus de 4 ans et demi. C'est la fin de ce flash, une très bonne journée à notre écoute.
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2: Votre horoscope de ce mardi 29 septembre. Bélier, prenez le temps d'analyser les petits messages que certaines personnes vous envoient. Taureau, vous avancez sereinement sans vous poser trop de questions. Gémeaux, vous risquez de provoquer un conflit sans le vouloir, votre langue est parfois trop pendue. Cancer, la reprise semble avoir été plus difficile que vous ne le pensiez, mais vous aurez assez de courage pour la surmonter. Lion, vous êtes d'attaque sur tous les plans et votre sourire est un exemple de bonne humeur. Vierge, prenez bien le temps de la réflexion avant de vous lancer dans une affaire financière. Balance, faites le pour et le contre dans les affaires sensibles du moment à traiter. Scorpion, c'est le bon moment pour vous inscrire dans un club sportif pour entretenir cette forme olympique que vous avez actuellement. Sagittaire, une personne nuisible aimerait bien venir troubler la paix dans votre famille. Capricorne, vous aurez ce sentiment d'être submergé par les tâches et les responsabilités. Verseau, la reprise du rythme de travail risque d'être compliquée encore pendant quelques jours. Et Poisson, vous ferez sensation auprès de vos supérieurs et vous marquerez les points nécessaires dès aujourd'hui. Oui.

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Bon mardi avec nous, nous sommes le 29 septembre 2026, bonne fête aux Michel qui sont à l'honneur, ne les oubliez pas. Et bon anniversaire aussi à vous les natifs du 29 septembre, sachez que vous êtes le même jour que Justin Nuzuka, le chanteur fête ses 37 ans. Enfin, le célèbre Schmilblick était lancé un 29 septembre 1969, il y a 57 ans. Lancement d'un nouveau jeu à l'époque à la télé animé par Guy Lux. Le principe consistait à partir de réponses et à des questions affirmatives simples fournies par le présentateur de deviner le nom d'un objet à partir de quelques-unes de ses caractéristiques déjà rendues publiques. Et un jeu ensuite devenu mythique et notamment bien sûr repris par Coluche dans un célèbre sketch. Bon mardi 29 septembre 2026 avec nous.

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3: Bonjour, la pluie de retour. Le Gard, la Lozère et l'Hérault seront placés en vigilance orange pluie, inondation et orage à partir de minuit. Journée noire en vue, plus de 170 manifestations attendues dans toute la France ce mardi pour la journée de grève. Dans la fonction publique, les syndicats veulent mettre la pression sur le gouvernement à 2 jours de la présentation du budget 2027. L'Union syndicale lycéenne a également appelé au blocage des lycées et les pompiers restent mobilisés. Retour de l'affaire Maël, la cour d'appel de Versailles réexamine ce mardi les poursuites contre le policier auteur du tir mortel en 2023 à Nanterre. Après l'annulation par la cour de cassation de la requalification en violence volontaire, les juges doivent de nouveau trancher. Des propos délirants selon Jordan Bardella, le président du RN accusé par Mediapart d'avoir tenu des propos à caractère antisémite et complotiste dans des échanges privés entre 2013 et 2015 se défend. Il annonce également porter plainte en diffamation. Info grosse, c'est aussi pour Laurent Jacobelli, le porte-parole du RN. Emmanuel Macron attendu aujourd'hui à Madrid pour une visite d'État de 2 jours en Espagne. C'est la première visite d'État d'un président français depuis celle de Nicolas Sarkozy en 2009. Et puis la popularité d'Emmanuel Macron qui atteint son plus bas historique. Le chef de l'État est à 18% d'opinion positive selon un sondage paru ce mardi. Une lourde peine requise pour François Bayrou. 2 ans de prison avec sursis, 50 000 euros d'amende et 3 ans d'inéligibilité ont été réclamés en appel hier contre le patron du Modem dans l'affaire des assistants d'eurodéputés. François Bayrou, relaxé en première instance, dénonce toujours des accusations non fondées. Et puis justice, toujours avec le procès pour corruption de Rachida Dati qui s'est achevé hier. L'ex-ministre sera fixé sur son sort le 21 janvier. Elle a maintenu ne jamais avoir fait de lobbying au Parlement européen pour Renault Nissan. Et 2 procureurs du parquet national financier ont réclamé 4 ans de prison, dont 2 fermes sous bracelet électronique. En Ukraine, le conflit ne faiblit pas. La Russie a de nouveau bombardé Kiev, touchant notamment une académie des sciences et un centre médical. Le président russe Vladimir Poutine a par ailleurs signé ce lundi un décret pour augmenter les effectifs de ses forces armées. Enfin du football avec l'équipe de France de Zinedine Zidane qui a remporté son match contre la Belgique hier soir 1-0 à Bruxelles en Ligue des Nations.
4: Bonjour à toutes et à tous. On débute avec du football et l'équipe de France de Zinedine Zidane réalise un sans faute après 2 matchs. Les Bleus se sont imposés 1-0 de nouveau, mais cette fois-ci face à la Belgique en étant plus séduisant et dominateur. Malgré une équipe largement remaniée, Loïc Jacquet, Lucas Dacunha et Stéphane Le Poll ont fait leur grand début en équipe de France, mais c'est Michael Olise qui a offert le succès aux Bleus en fin de match à la 88e minute. De quoi faire disjoncter Zizou, pardon, qui a foncé sur un ballon positionné sur le bord du terrain pour mettre une frappe de Mammouth dont il s'est amusé après le match. Et les Bleus sont donc en tête de leur groupe en Ligue des Nations avec 6 points pris en 2 matchs. La Belgique et l'Italie comptent 3 points chacune. La Turquie ferme la marche car le prochain adversaire de l'équipe de France, l'Italie, est allé s'imposer 4-1 en Turquie hier soir. Bastoni, Fratesi, Kayol et Esposito ont étouffé les espoirs turcs qui ont timidement répondu par Yilmaz. Le match France-Italie, ce sera vendredi à 20h45 au Stade de France avant d'accueillir la Belgique lundi prochain, toujours au Stade de France. Toujours en foot, mais le foot des clubs, cette fois-ci avec un rendez-vous important, ce mardi, l'élection du remplaçant de Pablo Longoria au conseil d'administration de l'EFC, l'European Football Club. L'ancien président de l'OM a laissé son siège vacant, 2 candidats sont en lice, les présidents actuels de l'OM, Stéphane Richard, mais aussi celui de Lille, Olivier Létang. Affaire à suivre. C'est un rendez-vous bien connu des amateurs de rugby, désormais qui se déroulait hier soir, la 22e édition de la nuit du rugby, avec le titre de meilleur joueur de la saison dernière en top 14, qui a été remis à l'anglais du Stade Toulousain, Jack Willis. Le meilleur international français, pardon, du championnat, c'est Louis Béal-Biarré, Fabien Broboiry est élu révélation de l'année, le meilleur staff pour le MHR. Chez les filles, la talonneuse de Romania, Mathilde Lazarco, est la meilleure joueuse d'élite 1. Enfin, on connaît les 10 coureurs français qui disputeront les championnats d'Europe de cyclisme. Il y aura Alex Baudin, Pavel Sivakov, Romain Grégoire, Kevin Vauclin, Julien Bernard ou encore Bruno Armirail. Très belle journée de sport.
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3: Bonjour à tous. La classe politique continue de réagir aux propos antisémites attribués à Jordan Bardella par Mediapart. L'extrême droite reste l'extrême droite, a dénoncé le ministre de l'Europe, Benjamin Haddad, tandis que Manuel Bompard de la France Insoumise a estimé que le président du RN ne doit pas jouer un rôle majeur dans le pays si les écrits sont avérés. La dette publique française a atteint 3 595,5 milliards d'euros au deuxième trimestre, soit 119% du PIB, selon l'INSEE, ce qui constitue un record. Plusieurs lycées sont concernés par des blocages en France lors d'une journée, par ailleurs marquée par des grèves dans la fonction publique. À Paris, moins d'une dizaine de lycées sont concernés par des tentatives de blocage. Les lycéens dénoncent de mauvaises conditions de travail dans les lycées, les classes sont surchargées, les journées de travail trop longues et certains établissements sont insalubres. On a trop chaud l'été et trop froid l'hiver, selon les étudiants. Et aujourd'hui, grève dans la fonction publique, plus de 170 manifestations organisées partout en France pour réclamer des augmentations de salaire à deux jours de la présentation du budget 2027. Dans les transports, le trafic est normal ou presque sur les grandes lignes avec quelques difficultés pour les TER. Dans les airs, c'est plus compliqué, jusqu'à 25% de vols annulés cet après-midi, notamment depuis Roissy et Marseille. Trois dossiers judiciaires aujourd'hui à Versailles. La cour d'appel réexamine les poursuites contre le policier qui a tué Naël à Nanterre en 2023. Après l'annulation par la cour de cassation de la requalification en violence volontaire, les juges doivent de nouveau trancher. Emmanuel Macron est à Madrid pour une visite d'État de deux jours. C'est la première d'un président français en Espagne depuis Nicolas Sarkozy en 2009. Un déplacement qui tombe mal. Sa popularité est à son plus bas historique avec 18% d'opinion positive selon un sondage publié aujourd'hui.
4: Bonjour à toutes et à tous, on débute avec du football et l'équipe de France de Zinedine Zidane réalise un sans faute après deux matchs. Les Bleus se sont imposés 1-0 de nouveau, mais cette fois-ci face à la Belgique en étant plus séduisant et dominateur. Malgré une équipe largement remaniée, Loïc Jacquet, Lucas Dacunha et Stéphane Le Poll ont fait leur grand début en équipe de France, mais c'est Michael Olise qui a offert le succès aux Bleus en fin de match à la 88e minute. De quoi faire disjoncter Zizou, pardon, qui a foncé sur un ballon positionné sur le bord du terrain pour mettre une frappe de Mammouth dont il s'est amusé après le match. Et les Bleus sont donc en tête de leur groupe en Ligue des Nations avec 6 points pris en 2 matchs. La Belgique et l'Italie comptent 3 points chacune. La Turquie ferme la marche car le prochain adversaire de l'équipe de France, l'Italie, est allé s'imposer 4-1 en Turquie hier soir. Bastoni, Fratesi, Kayol et Esposito ont étouffé les espoirs turcs qui ont timidement répondu par Yilmaz. Le match France-Italie, ce sera vendredi à 20h45 au Stade de France avant d'accueillir la Belgique lundi prochain, toujours au Stade de France. Toujours en foot, mais le foot des clubs, cette fois-ci avec un rendez-vous important, ce mardi, l'élection du remplaçant de Pablo Longoria au conseil d'administration de l'EFC, l'European Football Club. L'ancien président de l'OM a laissé son siège vacant, deux candidats sont en lice, les présidents actuels de l'OM, Stéphane Richard, mais aussi celui de Lille, Olivier Létang. Affaire à suivre. C'est un rendez-vous bien connu des amateurs de rugby, désormais qui se déroulait hier soir, la 22e édition de la nuit du rugby, avec le titre de meilleur joueur de la saison dernière en top 14, qui a été remis à l'anglais du Stade Toulousain, Jack Willis. Le meilleur international français pardon, du championnat, c'est Louis Béalbiarré, Fabien Broboiry est élu révélation de l'année, le meilleur staff pour le MHR. Chez les filles, la talonneuse de Romania, Mathilde Lazarco, est la meilleure joueuse d'élite 1. Enfin, on connaît les 10 coureurs français qui disputeront les championnats d'Europe de cyclisme. Il y aura Alex Baudin, Pavel Sivakov, Romain Grégoire, Kevin Vauclin, Julien Bernard ou encore Bruno Armirail. Très belle journée de sport.
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3: Bonjour à tous. La classe politique continue de réagir aux propos antisémites attribués à Jordan Bardella par Mediapart. L'extrême droite reste l'extrême droite, a dénoncé le ministre de l'Europe, Benjamin Haddad, tandis que Manuel Bompard de la France Insoumise a estimé que le président du RN ne doit pas jouer un rôle majeur dans le pays si les écrits sont avérés. La dette publique française a atteint 3 595,5 milliards d'euros au deuxième trimestre, soit 119% du PIB, selon l'INSEE, ce qui constitue un record. Plusieurs lycées sont concernés par des blocages en France lors d'une journée, par ailleurs marquée par des grèves dans la fonction publique. À Paris, moins d'une dizaine de lycées sont concernés par des tentatives de blocage. Les lycéens dénoncent de mauvaises conditions de travail dans les lycées, les classes sont surchargées, les journées de travail trop longues et certains établissements sont insalubres. On a trop chaud l'été et trop froid l'hiver, selon les étudiants. Et aujourd'hui, grève dans la fonction publique, plus de 170 manifestations organisées partout en France pour réclamer des augmentations de salaire à deux jours de la présentation du budget 2027. Dans les transports, le trafic est normal ou presque sur les grandes lignes avec quelques difficultés pour les TER. Dans les airs, c'est plus compliqué, jusqu'à 25% de vols annulés cet après-midi, notamment depuis Roissy et Marseille. Trois dossiers judiciaires aujourd'hui à Versailles. La cour d'appel réexamine les poursuites contre le policier qui a tué Naël à Nanterre en 2023. Après l'annulation par la cour de cassation de la requalification en violence volontaire, les juges doivent de nouveau trancher. Emmanuel Macron est à Madrid pour une visite d'État de deux jours. C'est la première d'un président français en Espagne depuis Nicolas Sarkozy en 2009. Un déplacement qui tombe mal. Sa popularité est à son plus bas historique avec 18% d'opinion positive selon un sondage publié aujourd'hui.
4: Bonjour à toutes et à tous, on débute avec du football et l'équipe de France de Zinedine Zidane réalise un sans faute après deux matchs. Les Bleus se sont imposés 1-0 de nouveau, mais cette fois-ci face à la Belgique en étant plus séduisant et dominateur. Malgré une équipe largement remaniée, Loïc Jacquet, Lucas Dacuña et Stéphane Le Poll ont fait leur grand début en équipe de France, mais c'est Michael Olise qui a offert le succès aux Bleus en fin de match à la 88e minute. De quoi faire disjoncter Zizou, qui a foncé sur un ballon positionné sur le bord du terrain pour mettre une frappe de mammouth dont il s'est amusé après le match. Et les Bleus sont donc en tête de leur groupe en Ligue des Nations avec 6 points pris en 2 matchs. La Belgique et l'Italie comptent 3 points chacune. La Turquie ferme la marche car le prochain adversaire de l'équipe de France, l'Italie, est allé s'imposer 4-1 en Turquie hier soir. Bastoni, Fratesi, Kayol et Esposito ont étouffé les espoirs turcs qui ont timidement répondu par Yilmaz. Le match France-Italie, ce sera vendredi à 20h45 au Stade de France avant d'accueillir la Belgique lundi prochain, toujours au Stade de France. Toujours en foot, mais le foot des clubs, cette fois-ci avec un rendez-vous important, ce mardi, l'élection du remplaçant de Pablo Longoria au conseil d'administration de l'EFC, l'European Football Club. L'ancien président de l'OM a laissé son siège vacant, deux candidats sont en lice, les présidents actuels de l'OM, Stéphane Richard, mais aussi celui de Lille, Olivier Létan. Affaire à suivre. C'est un rendez-vous bien connu des amateurs de rugby, désormais qui se déroulait hier soir, la 22e édition de la Nuit du Rugby, avec le titre de meilleur joueur de la saison dernière en top 14, qui a été remis à l'anglais du Stade Toulousain, Jack Willis. Le meilleur international français du championnat, c'est Louis Béal-Biarré, Fabien Broboiry est élu révélation de l'année, le meilleur staff pour le MHR. Chez les filles, la talonneuse de Romania, Mathilde Lazarco, est la meilleure joueuse d'élite 1. Enfin, on connaît les 10 coureurs français qui disputeront les championnats d'Europe de cyclisme. Il y aura Alex Baudin, Pavel Sivakov, Romain Grégoire, Kevin Vauclin, Julien Bernard ou encore Bruno Armirail. Très belle journée de sport.
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Voici votre soirée télé, c'est parti pour ce mardi 29 septembre avec Koh-Lanta All Stars ce soir sur TF1, donc dès 21h10. Rendez-vous inconnu sur France 2, Tony Parker chez les Okawulé en Angola. Le Stagiaire ce soir sur France 3 à partir de 21h10. Vous pourrez voir votre film Nuremberg sur Canal. Sur France 5, Grignote-moi si tu peux les dessous de l'apéritif, documentaire donc salé et sucré à découvrir. Et puis enfin, 911 sur M6, 911, votre série avec deux épisodes. Bon mardi, excellente soirée télé.

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Voici votre soirée télé, c'est parti pour ce mardi 29 septembre avec Koh-Lanta All Stars ce soir sur TF1, donc dès 21h10. Rendez-vous inconnu sur France 2, Tony Parker chez les Okawulé en Angola. Le stagiaire ce soir sur France 3 à partir de 21h10. Vous pourrez voir votre film Nuremberg sur Canal. Sur France 5, Grignote-moi si tu peux les dessous de l'apéritif, documentaire donc salé et sucré à découvrir. Et puis enfin, 911 sur M6, 911 votre série avec deux épisodes. Bon mardi, excellente soirée télé.

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1: Bonsoir à tous. La France prévoit d'emprunter 340 milliards d'euros sur les marchés en 2027. C'est un nouveau record contre 310 milliards cette année. Une partie servira à refinancer des dettes arrivant à échéance, l'autre à financer le déficit budgétaire. En 5 ans, le programme d'émission de l'État a augmenté de 80 milliards d'euros. La dette publique a atteint désormais 119% du PIB. L'intersyndicale de la fonction publique était en grève aujourd'hui pour réclamer des revalorisations salariales et protester contre le gel du point d'indice prévu dans le budget 2027. 30 000 personnes dont 8 pompiers ont défilé à Paris selon la préfecture de police. La CGT, elle, avance de son côté un chiffre de 70 000 manifestants. Et la vigilance orange s'étend dans le sud de la France. Le Gard et l'Hérault sont placés en vigilance orange pour crue. Et à partir de minuit, la Lozère, le Gard, l'Hérault et l'Ardèche seront également en vigilance orange, mais pour orage et pluie, inondation. De fortes précipitations sont attendues dans les Cévennes demain. Le Rassemblement National contre-attaque après la publication par Mediapart de messages antisémites attribués à Jordan Bardella datant de 2013. Le président du parti conteste formellement leur authenticité et affirme qu'il s'agit de faux grossiers. Marine Le Pen lui apporte son soutien et a d'ailleurs annoncé une riposte judiciaire. Concernant Édouard Philippe, il a présenté son projet de réforme des retraites. Le candidat propose notamment de porter progressivement l'âge légal à 65 ans et la durée de cotisation à 45 ans. On continue ce flash avec l'enseigne de chaussures André, créée en 1896, qui est placée en liquidation judiciaire. Le tribunal des activités économiques de Paris a estimé que l'entreprise, qui ne compte plus que 30 salariés, ne pouvait pas être redressée. Et enfin, un mot de sport et de cyclisme. Tadej Pogacar ne participera pas au championnat d'Europe ce dimanche. Une belle opportunité peut-être pour le français Paul Sexas, après sa déception au championnat du monde.

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